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0: Bonjour tout le monde, j'espère que vous allez bien et que vous profitez de l'été. Aujourd'hui à l'émission, le segment d'Anna qui nous amène dans la France du yéyé et du cinéma avec son histoire d'espionnage. Vous allez voir, son concept est hyper original. Je vous rappelle que Anna est elle aussi une étudiante du collectif La Vibe, un collectif qui doit son nom à mon cours La Vibe Francophone Soundscapes from Afrobeats to V-Pop offert en automne 2025. Avertissement aux éditeurs et auditrices, l'animation des segments se fait en anglais puisque le cours était donné en anglais dans le cadre du programme Roman Studies. Je vous retrouve juste après le segment d'Anna avec une sélection d'artistes des Franco de Montréal.
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Kennedy, Martin Scorsese, Jack Nicholson, Michel Mosser et Jean Landis, Jean Belushi, les 400 coups, ça j'aime beaucoup, Louis de Funès et De Vito, Bob De Niro, Jean Carradine, Richard Dreyfuss et Peter Falk, Louis, je l'ai déjà dit.

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3: Merci Anna pour ce segment tellement créatif. D'ailleurs, j'étais en mode découverte puisque je connais aucune des chansons qu'elle a choisies, mais un vrai plaisir d'écouter le travail de mes étudiants. Comment donc enchaîner après un segment aussi conceptuel? C'est pas évident. Alors, j'ai décidé de faire complètement autre chose. Je me suis inspirée des Franco de Montréal. Si vous ne connaissez pas les Franco, c'est un grand festival de la chanson francophone qui fait vibrer le centre-ville de Montréal en juin. Juste avant le Festival international de jazz, qui d'ailleurs vient de commencer, pendant une dizaine de jours à peu près, les scènes extérieures accueillent une foule d'artistes et la plupart des concerts sont gratuits. J'étais justement à Montréal pendant le festival. Malheureusement, les pluies torrentielles ont eu raison de mes ambitions de concert en plein air. Je me suis donc rabattue sur un concert de musique de chambre, histoire de bien rester au sec. Mais les Franco m'ont tout de même donné envie de vous faire entendre quelques artistes franco du moment. Alors, commençons par la chanson « Seule » du groupe québécois « Chose sauvage », suivie de « Mélodrame » de Dizis et Théodora, deux artistes français.

C'était Caché de quoi, de Beat Sexu, un projet de deux artistes de la ville de Québec. Je vais vous faire entendre un autre groupe originaire de la ville de Québec qui s'appelle Fleur de Peau. Fondé en 2023 par Louis Fernandez et Illy Dubois-Sénéchal, le duo explore les identités queer, les perspectives féministes et le désir profond de vivre. Je vais vous faire entendre le titre « Le Monstre » tiré de leur tout nouvel album « Parachute » paru en mai 2026. D'ailleurs, en préparant cette émission, j'ai eu une drôle de surprise. En écoutant l'album et en regardant quelques images du groupe, je me suis rendu compte que je connaissais la chanteuse Illy. J'ai suivi ses cours de Hatha Yoga à Québec il y a 3 ans environ, comme quoi elle ne manque vraiment pas de talent. J'espère que vous allez aussi aimer le titre d'après, à propos de cette vie, d'Eman. C'est un rappeur québécois et membre d'À la Claire Ensemble, je ne sais pas si vous connaissez ce groupe de la ville de Québec. D'ailleurs, toute cette gang vivait en face de chez moi quand j'habitais encore à Québec. À propos de cette vie est une collaboration avec Ken Lowe.

On termine bien sûr avec le phénomène musical du moment, angine de poitrine. Impossible d'y échapper ces dernières semaines, on en parle partout. Il y a de fortes chances que vous soyez déjà tombé sur leur désormais mythique prestation Life on KEXP, qui cumule des millions de vues et a propulsé ce duo québécois sur la scène internationale. Originaire du Saguenay, Kn de poitrine et Kleck de poitrine cultivent soigneusement l'anonymat. Ils montent sur scène en costume noir à pois blanc et d'imposants masques en papier mâché. Ils communiquent en plus dans une langue inventée. Plusieurs internautes les ont décrits comme l'antidote un peu weird à la musique générée par l'IA. Une célébration de la créativité humaine, de la virtuosité et de l'étrangeté assumée. D'ailleurs, regardez bien le guitariste dans la vidéo, il joue sur une guitare basse microtonale à double manche. Déclenche des boucles en temps réel avec ses orteils. Oui, je l'ai vu, c'est vraiment impressionnant. Et le batteur a le sens du timing parfait. Franchement, il est génial. Leur prouesse technique donne le vertige. Et nous voilà arrivés à la fin de cette émission. Merci tout le monde d'avoir écouté Cafou Musique. Je vous donne rendez-vous dans un mois pour un nouvel épisode et un nouveau segment de mes étudiants. D'ici là, prenez soin de vous et à bientôt.